0: C'est mon gâteau préféré.
1: Bon anniversaire, Rosa.
0: Merci beaucoup.
2: Feliz aniversario, Rosa.
0: Merci, Billy.
3: Bon anniversaire, Rosa.
4: Bon anniversaire, Rosa.
0: Merci. Tout le monde veut du gâteau?
3: Oui, moi, moi, moi, moi, moi.
5: Alors, Amir, quand est-ce que vous avez commencé à travailler ici?
6: Je travaille au fleuriste depuis 3 mois.
0: On dit je travaille chez le fleuriste.
6: Chez le fleuriste. D'accord. Avant, je faisais la livraison. Maintenant, je fais les bouquets.
7: Mais comment tu as trouvé du travail?
0: Pierre, tu devrais demander à Amir si tu peux le tutoyer.
6: Ça va. Vous pouvez me dire tu.
7: Et tu es réfugié?
6: J'ai le statut de réfugié depuis 1 an.
0: Eh oui, Pierre. En France, quand on a obtenu l'asile, on a le droit de travailler.
2: Les droits de travailler?
8: Pierre achava que o Amir não podia trabalhar legalmente. Mas ele conseguiu o asilo de refugiado faz 1 ano. Ainda bem que ele conseguiu um emprego.
6: Je dois rentrer. Bom, merci pour tout. Je suis content pour vous connaître.
0: De vous connaître. Nous aussi, on est content de te connaître.
6: Pardon. Content de vous connaître. Oui, le français, c'est difficile.
0: Mais je trouve que tu parles déjà bien.
7: Où as-tu appris le français?
6: Avec l'OFI, le foyer. C'était gratuit. Mais maintenant, c'est plus possible.
9: Diane, tu pourrais l'aider peut-être?
0: Oui, pourquoi pas? On pourrait faire un échange.
6: Ok.
0: Avec les 3 enfants, j'ai besoin d'aide à la maison.
6: Bonne idée.
0: Bon, bah à bientôt.
6: À bientôt alors.
10: Au revoir, Amir.
11: Au revoir, Amir.
8: Au revoir, Amir.
0: Allez, au revoir.
2: Esses dois se dão bem, hein?
0: Bon, je vais coucher les enfants.
12: Lucien, Sacha, allez vous brosser les dents.
2: Leila Touré. Olha, Rosa, uma mensagem sobre a AUA.
8: O que foi?
2: Um vídeo.
8: Posso ver?
2: Olha aqui.
13: C'était vraiment sympa ce moment d'anniversaire. Je pense que vous avez été contente de
8: tout. Encore merci pour votre aide. AUA est motivée. Elle prépare son clip pour le concours. AUA está animada. Ela está preparando um clipe para o concurso. Ah, c'est vrai qu'elle a du talent, cette fille, hein?
14: Les voisins du 12 bis.
15: Bonjour, s'il vous plaît.
16: Oui, je peux vous aider?
15: Je ne sais pas quoi écrire là. Est-ce que vous pouvez me dire?
16: Vous devez inscrire ici votre date de naissance et là votre lieu de naissance. Avez-vous apporté vos photos d'identité?
8: Mesdames, bonjour. Voilà.
2: Bonjour.
8: Je suis Rosa Santos, une amie de Diane Morel. Est-ce que je peux la voir?
17: Ah, désolée, Diane est en rendez-vous avec un demandeur d'asile. Vous pouvez l'attendre?
2: Il faut attendre longtemps?
17: Sans doute. Il prépare l'entretien à l'OFPRA.
2: L'OFPRA? Qu'est-ce que ça veut dire?
8: É o órgão que concede o direito de asilo para refugiados aqui na França.
17: Pour l'entretien final, Diane aide la personne à écrire son récit de vie en français et vérifie le dossier. Allez vous asseoir.
8: D'accord. Merci.
2: Merci.
18: J'ai l'être, je ne comprends pas.
16: C'est votre récépissé de la préfecture. C'est important.
18: Mais je ne comprends pas. Soudanais.
16: Attendez.
2: Et les Soudanais, né?
16: Je demande à un traducteur de nous rejoindre.
2: O que está acontecendo? E o que é esse tal de récépissé?
8: Un récépissé é um protocolo que o serviço de imigração dá na la préfecture.
2: Ah, certo.
8: É o documento que prova que ele fez oficialmente um pedido de asilo. Chamaram um tradutor para ajudá-lo.
16: Attendez un instant, s'il vous plaît.
8: Ah, et voilà, Diane.
2: Nossa, foi bem rápido.
0: Vous allez recevoir la convocation de l'OFPRA.

0: Et Amir, c'est de quelle origine?
1: Je suis afghan.
2: Et vous êtes arrivé en France quand?
1: Depuis 2 années.
3: Vous êtes arrivé il y a 2 ans.
1: Ah oui, c'est ça. Il y a 2 ans.
2: Vous êtes en France depuis 2 ans.
3: C'est le moment.
2: Et moi, ça fait 10 ans que je suis là.
3: Lucien,
2: je suis kurde.
4: Bienvenue au club.

0: Bon anniversaire, Rosa.
1: Merci beaucoup.
2: Feliz aniversário, Rosa.
1: Merci, Billy.
3: Bon anniversaire, Rosa.
4: Bon anniversaire, Rosa.
1: Merci. Tout le monde veut du gâteau?
3: Oui, moi.
0: Alors, Amir, quand est-ce que vous avez commencé à travailler ici?
5: Je travaille fleuriste depuis 3 mois.
1: On dit « je travaille chez le fleuriste ».
5: Chez le fleuriste, d'accord. Avant, je faisais la livraison, maintenant je fais les bouquets.
6: Mais comment tu as trouvé du travail?
1: Pierre, tu devrais demander à Amir si tu peux le tutoyer.
5: Ça va, vous pouvez me dire tu.
6: Et tu es réfugié?
5: J'ai le statut de réfugié depuis 1 an.
1: Eh oui, Pierre. En France, quand on a obtenu l'asile, on a le droit de travailler.
2: Les droits de travailler?
7: Pierre achava que o Amir não podia trabalhar legalmente. Mas ele conseguiu o asilo de refugiado faz 1 ano. Ainda bem que ele conseguiu um emprego.
5: Je dois rentrer. Bon, merci pour tout. Je suis content pour vous connaître.
1: De vous connaître. Nous aussi, on est content de te connaître.
5: Pardon. Content de vous connaître. Oui. Le français, c'est difficile.
1: Mais je trouve que tu parles déjà bien.
6: Où as-tu appris le français?
5: Avec l'OFI, au foyer. C'était gratuit. Mais maintenant, c'est plus possible.
8: Diane, tu pourrais l'aider peut-être?
1: Oui, pourquoi pas? On pourrait faire un échange.
5: Ok.
1: Avec les 3 enfants, j'ai besoin d'aide à la maison.
5: Bonne idée.
1: Bon, bah à bientôt.
5: À bientôt alors.
0: Au revoir, Amir.
6: Au revoir, Amir.
7: Au revoir, Amir.
1: Allez, au revoir.
2: Esses dois se dão bem, hein?
1: Bon, je vais coucher les enfants.
9: Lucien, Sacha, allez vous brosser les dents.
2: Leila Touré. Olha, Rosa, uma mensagem sobre a AUA.
7: O que foi?
2: Um vídeo.
7: Posso ver?
2: Olha aqui.
0: C'était vraiment sympa ce moment d'amélioration. Je pense que vous avez été contente de
7: tout. Encore merci pour votre aide. AUA est motivée. Elle prépare son clip pour le concours. AUA está animada. Ela está preparando um clipe para o concurso. Ah, c'est vrai qu'elle a du talent, cette fille, hein?
10: Les voisins du 12 bis.
11: Bonjour, s'il vous plaît.
12: Oui, je peux vous aider.
11: Je ne sais pas quoi écrire là. Est-ce que vous pouvez me dire?
12: Vous devez inscrire ici votre date de naissance et là votre lieu de naissance. Avez-vous apporté vos photos d'identité?
7: Mesdames, bonjour. Voilà.
2: Bonjour.
7: Je suis Rosa Santos, une amie de Diane Morel. Est-ce que je peux la voir?
13: Ah, désolée, Diane est en rendez-vous avec un demandeur d'asile. Vous pouvez l'attendre?
2: Il faut attendre longtemps?
13: Sans doute. Il prépare l'entretien à l'OFPRA.
2: L'OFPRA? Qu'est-ce que ça veut dire?
7: É o órgão que concede o direito de asilo para refugiados aqui na França.
13: Pour l'entretien final, Diane aide la personne à écrire son récit de vie en français et vérifie le dossier. Allez vous asseoir.
7: D'accord. Merci.
2: Merci.
14: J'ai l'être, je ne comprends pas.
12: C'est votre récépissé de la préfecture. C'est important.
14: Mais je ne comprends pas. Soudanais.
12: Attendez.
2: Et les Soudanais, né?
12: Je demande à un traducteur de nous rejoindre.
2: O que está acontecendo? E o que é esse tal de récépissé?
7: Un récépissé é um protocolo que o serviço de imigração dá na la préfecture.
2: Ah, certo.
7: É o documento que prova que ele fez oficialmente um pedido de asilo. Chamaram um tradutor para ajudá-lo.
12: Attendez un instant, s'il vous plaît.
7: Ah, et voilà, Diane.
2: Nossa, foi bem rápido.
1: Vous allez recevoir la convocation de l'OFPRA et nous continuerons à rédiger votre récit de vie ensemble.
7: Imagine, atendimento na préfecture, récépissé, récit de vie. Monte de formulários. É uma odisseia isso tudo.
2: Dá para entender porque eles precisam da ajuda das ONGs, ainda mais para quem não fala francês.
12: Merci.
1: Au revoir, monsieur Azimi.
12: Au revoir, madame.
1: Oh, Rosa, Billy.
15: Bonjour.
7: Bonjour.
15: Bonjour.
1: Comment ça va toutes les deux?
7: Très bien. Et toi?
1: Vous avez faim?
2: Oh oui, j'ai faim. On va manger au restaurant?
1: Oui, venez. Je connais un petit restaurant africain très bon.

0: Bravo!
1: Une forêt noire! C'est mon gâteau préféré!
2: Bon anniversaire, Rosa!
1: Merci beaucoup!
3: Feliz aniversário, Rosa!
1: Merci, Billy!
4: Bon anniversaire, Rosa!
5: Bon anniversaire, Rosa!
1: Merci! Tout le monde veut du gâteau?
4: Oui! Moi!
6: Alors, Amir, quand est-ce que vous avez commencé à travailler ici?
7: Je travaille floriste depuis 3 mois.
1: On dit « je travaille chez le fleuriste ».
7: Chez le fleuriste, d'accord. Avant, je faisais la livraison, maintenant je fais les bouquets.
8: Mais comment tu as trouvé du travail?
1: Pierre, tu devrais demander à Amir si tu peux le tutoyer.
7: Ça va, vous pouvez me dire tu.
8: Et tu es réfugié?
7: J'ai le statut de réfugié depuis 1 an.
1: Eh oui, Pierre. En France, quand on a obtenu l'asile, on a le droit de travailler.
3: Les droits de travailler?
9: Pierre achava que o Amir não podia trabalhar legalmente. Mas ele conseguiu o asilo de refugiado faz 1 ano. Ainda bem que ele conseguiu um emprego.
7: Je dois rentrer. Bon, merci pour tout. Je suis content pour vous connaître.
1: De vous connaître. Nous aussi, on est content de te connaître.
7: Pardon. Content de vous connaître. Oui. Le français, c'est difficile.
1: Mais je trouve que tu parles déjà bien.
8: Où as-tu appris le français?
7: Avec l'OFI, le foyer. C'était gratuit. Mais maintenant, c'est plus possible.
8: Diane, tu pourrais l'aider peut-être?
1: Oui, pourquoi pas? On pourrait faire un échange.
7: Ok.
1: Avec les 3 enfants, j'ai besoin d'aide à la maison.
7: Bonne idée.
1: Bon, bah à bientôt.
7: À bientôt alors.
2: Au revoir, Amir.
8: Au revoir, Amir.
9: Au revoir, Amir.
1: Allez, au revoir.
3: Esses dois se dão bem, hein?
1: Bon, je vais coucher les enfants.
10: Lucien, Sacha, allez vous brosser les dents.
3: Leila Touré. Olha, Rosa, uma mensagem sobre a Aua.
9: O que foi?
3: Um vídeo.
9: Posso ver?
3: Olha aqui.
2: C'était vraiment sympa ce repas d'anniversaire.
9: Encore merci pour votre aide. Aua est motivée. Elle prépare son clip pour le concours. Aua está animada. Ela está preparando um clipe para o concurso. C'est vrai qu'elle a du talent, cette fille, hein.
11: Les voisins du 12 bis.
12: Bonjour, s'il vous plaît.
13: Oui, je peux vous aider?
12: Je ne sais pas quoi écrire là. Est-ce que vous pouvez me dire?
13: Vous devez inscrire ici votre date de naissance et là votre lieu de naissance. Avez-vous apporté vos photos d'identité?
9: Mesdames, bonjour. Voilà.
3: Bonjour.
9: Je suis Rosa Santos, une amie de Diane Morel. Est-ce que je peux la voir?
14: Ah, désolée, Diane est en rendez-vous avec un demandeur d'asile. Vous pouvez l'attendre?
3: Il faut attendre longtemps?
14: Sans doute. Il prépare l'entretien à l'OFPRA.
3: L'OFPRA? Qu'est-ce que ça veut dire?
9: É o órgão que concede o direito de asilo para refugiados aqui na França.
14: Pour l'entretien final, Diane aide la personne à écrire son récit de vie en français et vérifie le dossier. Allez vous asseoir.
9: D'accord. Merci.
3: Merci.
15: J'ai l'être, je ne comprends pas.
13: C'est votre récépissé de la préfecture. C'est important.
15: Mais je ne comprends pas. Soudanais.
13: Attendez.
3: Et les soudanaises, né?
13: Je demande à un traducteur de nous rejoindre.
3: O que está acontecendo? E o que é esse tal de récépissé?
9: Un récépissé é um protocolo que o serviço de imigração dá na la préfecture.
3: Ah, certo.
9: É o documento que prova que ele fez oficialmente um pedido de asilo. Chamaram um tradutor para ajudá-lo.
13: Attendez un instant, s'il vous plaît.
9: Ah, et voilà, Diane.
3: Nossa, foi bem rápido.
1: Vous allez recevoir la convocation de l'OFPRA et nous continuerons à rédiger votre récit de vie ensemble.
9: Imagine, atendimento na préfecture, récépissé, récit de vie. Um monte de formulários. É uma odisseia isso tudo.
3: Dá para entender porque eles precisam da ajuda das ONGs. Ainda mais para quem não fala francês.
7: Merci.
1: Au revoir, monsieur Azimi.
13: Au revoir, madame.
1: Oh, Rosa, Billy.
16: Bonjour.
9: Bonjour.
16: Bonjour.
1: Comment ça va toutes les deux?
9: Très bien. Et toi?
1: Vous avez faim?
3: Oh oui, j'ai faim. On va manger au restaurant?
1: Oui, venez. Je connais un petit restaurant africain très bon et pas cher, juste à côté. Quelle journée! J'ai besoin de reprendre des forces, moi. Vous savez, la personne que je viens de voir, bon, elle va obtenir l'asile, mais sa femme et ses enfants, ils sont encore au pays.
3: Femme et enfants au pays? Oh, c'est difficile.
9: Eh oui, Billy, c'est dur.
1: Oh, excusez-moi, je dois répondre. Oui, allô? Oui,
9: bonjour. Billy, preciso falar com você. Tenho uma coisa para contar.